La route de la mer est une séquence publicitaire. 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La mer existe-t-elle tout au bout de la route de la mer?